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1: Bonjour à tous. Retour en France pour le Charles de Gaulle. Après un mois et demi passé dans la zone du Moyen-Orient, le porte-avions français rentre à son port d'attache à Toulon. Annonce d'Emmanuel Macron hier soir, compte tenu de l'évolution favorable que constitue l'accord entre l'Iran et les États-Unis, écrit le président. La France maintient toutefois des moyens dans la région, notamment deux chasseurs de mines qui pourraient être mobilisés dans le cadre d'une action internationale de sécurisation du détroit d'Ormuz. Ce n'est pas vraiment une surprise, juin 2026 a été le mois de juin le plus chaud jamais enregistré en France selon Météo France. La canicule historique qui a touché le pays a été plus intense mais moins longue que celle d'août 2003. Après une semaine de répit, les fortes chaleurs vont faire leur retour. À partir de ce week-end, deux départements sont placés en vigilance orange canicule à partir de midi, l'Hérault et les Pyrénées-Orientales. Dans ce contexte, le risque de feux de forêt reste au plus haut. Près de la Méditerranée, six départements sont toujours en vigilance rouge, notamment l'Aude, où l'incendie qui s'est déclaré mercredi à la frontière avec l'Hérault est désormais fixé. Laurent Mignès s'est rendu sur place hier. Le ministre de l'Intérieur se dit très inquiet par la précocité de la saison des feux qui démarre avec un mois d'avance. Des marches contre les violences sexistes et sexuelles organisées partout en France ce samedi. Des rassemblements dans le sillage de ceux organisés devant les tribunaux après la mort de la petite Liana dans le Gers. Les associations réclament une loi intégrale pour mieux protéger les femmes et les enfants. À la page des sports du tennis, il n'y a plus de Français à Wimbledon. Le dernier encore en lice, Arthur Rinderknecht, a été éliminé hier au troisième tour par Novak Djokovic. Ça passe en revanche pour les numéros 1 mondiaux Yannick Sinner et Aryna Sabalenka, tous deux qualifiés pour les huitièmes de finale. Et puis, c'est parti pour le Tour de France. L'édition 2026 de la Grande Boucle s'élance de Barcelone ce samedi avec un contre-la-montre par équipe. Il faudra attendre lundi pour voir les coureurs débarquer en France via les Pyrénées. Voilà pour l'essentiel. Excellent début de journée à notre écoute.

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1: Et en ce samedi 4 juillet, bonne fête aux Florent. Les béliers, vous êtes animés d'une énergie très positive qui vous permet de progresser à grands pas. Les taureaux, un problème financier en relation avec le domicile sera heureusement résolu. Gémeaux, ne repoussez pas le moment pour mettre en place des changements importants. Les cancers célibataires, vous aimerez vous laisser porter par de doux rêves amoureux. Lion, la routine qui s'est installée dans vos amours ne vous déplaît pas. Les vierges, vos amours pourraient subir quelques désagréments. Balance, vous y mettrez du vôtre pour que des tensions s'apaisent et sans vous le dire, vos proches vous en seront très reconnaissants. Et les scorpions, vous bénéficierez d'une vivacité d'esprit assez exceptionnelle et de bons réflexes. Les sagittaires, il vous faudra contrôler vos pulsions qui risquent d'être trop vives. Capricorne, la pesanteur de votre vie de couple va disparaître et vous sentirez l'amour et le désir monter. Verseau, en famille, vous serez prêt à faire des compromis pour éviter les problèmes. Enfin les poissons, les changements qui sont nécessaires deviendront évidents. Bonne journée et à demain.
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1: Sur l'estuaire, le bassin ou le littoral, elle rythme nos journées. Cette semaine, nous allons maîtriser les marées avec Once Upon a Tide. Nous retrouvons notre invité Frédéric pour nous en parler. Bonjour Frédéric.
2: Bonjour Aurélie.
1: Tout au long de la semaine, nous allons donc parler de marées. Mais ces marées, en quoi est-ce qu'il est intéressant de les prévoir ?
2: Les marées, on vit avec les marées effectivement sur toute la côte atlantique française et puis bien sûr partout dans le monde. C'est important de les prévoir parce qu'on veut savoir, on veut prédire en fait. On veut prévoir quand est-ce qu'on se baigne, quand est-ce qu'on peut naviguer. Il y a aussi des contraintes industrielles, il y a des plateformes pétrolières qui veulent savoir quand est-ce qu'elles peuvent aller les installer, quand est-ce qu'elles peuvent forer. Donc il y a vraiment un besoin de connaissance des marées, une prédiction des marées très importante.
1: Donc on le voit, il y a des enjeux, notamment sur notre littoral, des enjeux ne serait-ce que pour profiter de la mer.
2: Tout à fait, les activités nautiques en général, voilà tout ce qui touche aux activités nautiques, maritimes, dès qu'on veut aller surfer, dès qu'on veut faire de la planche à voile, du kite, du bateau, on a besoin de connaître les marées, on a besoin de savoir est-ce qu'il y a de l'eau ou pas, est-ce qu'il y a suffisamment d'eau ou pas pour aller pratiquer notre activité.
1: Alors aujourd'hui, comment est-ce qu'on fait pour prévoir les marées de demain, d'après-demain ? Comment ça se passe ?
2: Aujourd'hui, il y a plein d'outils qui sont à notre portée. Ça peut être des applications sur téléphone, ça peut être des sites internet, ça peut être l'annuaire papier classique qu'on peut trouver chez le buraliste. Donc, on a toujours accès à cette data. Maintenant, il faut savoir qu'est-ce qu'on en fait de cette data, qu'est-ce qu'on fait de cette donnée. La lecture est relativement simple. On peut savoir quand est-ce qu'il y a une marée haute, quand est-ce qu'il y a une marée basse. Mais ça ne nous permet pas vraiment de prévoir un certain niveau d'eau. Quand est-ce que je peux commencer à faire ceci ou quand est-ce que je dois absolument rentrer au port. Voilà, donc ça ne permet pas de faire des calculs, ça permet juste d'avoir une information et l'idée c'est d'aller plus loin avec les produits qu'on propose, que Once Upon a Tide propose.
1: Oui, parce que en plus les données qu'on va avoir sur l'annuaire vont nous donner une heure, un coefficient, mais ça parle pas forcément au commun des mortels.
2: Oui, tout à fait, ça va simplement dire la marée haute est à telle heure, la marée basse est à telle heure. Les coefficients en eux-mêmes, c'est vrai qu'il faut savoir ce que veut dire un coefficient. Ça veut dire que c'est une grosse marée ou une petite marée. Et ensuite, il faut pouvoir, à partir d'une certaine heure de marée haute, se dire « Ok, je peux aller à la plage à partir de quand ?» Les annuaires aujourd'hui disponibles, que ce soit sur téléphone, sur Internet, donnent des horaires de pleine mer, de basse mer, mais ne donnent pas forcément des seuils, des niveaux d'eau dont on a besoin pour calculer, pour prévoir nos activités nautiques. Ça donne des niveaux d'eau de pleine mer, de basse mer. Et il y a aussi, on peut calculer des niveaux d'eau par rapport à des courbes, mais on n'a pas des lectures instantanées. Le but du jeu, le but de notre création de Once Upon a Tide, c'est de pouvoir proposer des données comme ça en lecture instantanée, ne pas faire de calcul.
1: Donc avec votre associé, vous avez justement créé Once Upon a Tide. Est-ce que vous pouvez nous présenter vos parcours à vous et le parcours de votre entreprise ?
2: Alors moi, j'ai été ingénieur en maintenance aéronautique et ensuite j'ai bifurqué dans un domaine qui est l'aérien, donc je suis steward aujourd'hui. Et mon ami, lui, est ingénieur en informatique. Et nos chemins se sont croisés quand on a voulu créer donc Pontos de manière officielle. C'est-à-dire qu'à la base, c'était juste un petit projet comme ça familial pour résoudre un problème, pour vraiment répondre à un besoin qui était le besoin de navigation de mon père qui se posait toujours la question quand est-ce que je peux partir, quand est-ce que je dois rentrer au port. Et je me suis dit, bon, je peux lui bricoler quelque chose. Je suis bricoleur depuis tout petit, je suis dans l'électronique, dans l'informatique, et donc je lui ai bricolé un petit prototype. Et quand j'ai vu que ça fonctionnait bien, que je l'ai présenté à des amis, ils m'ont dit, mais moi aussi j'en veux un, moi aussi j'en veux un, moi aussi j'en veux un. Donc du coup, je me suis rapproché de mon ami Julien, donc devenu associé dans cette aventure, et c'est lui qui a été le chef d'orchestre de tout ce qui est calcul des marées, et on a allié donc nos savoirs pour créer Pontos. Il y a 2 ans de ça, mon père me demande, on était en train de sortir en bateau, il me demande quand est-ce qu'on doit rentrer, on était en train de pêcher au milieu du bassin, et c'est là où je me suis dit, bon, il faut absolument que je lui invente un petit calculateur, un minuteur que je vais mettre dans le bateau. Donc on a créé il y a 2 ans, l'idée est partie il y a 2 ans, et puis quelques mois plus tard, on a lancé le produit qui s'est lancé officiellement fin 2024.
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1: Nous retrouvons notre invité Frédéric de Once Upon a Tide pour nous parler de leurs inventions. Donc vous avez créé deux objets utilitaires. On va commencer avec Pontos qui est votre premier-né.
2: Oui, tout à fait. Pontos, c'est notre premier-né. Donc on a créé la société Once Upon a Tide il y a environ deux ans, un petit peu moins de deux ans. Et notre premier-né, c'était Pontos, donc un instrument de bateau dédié à la navigation en zone de marée.
1: Pontos, à quoi sert-il ?
2: Pontos, il sert simplement à ne plus se casser la tête à faire des calculs de temps de sortie, à quelle heure je dois rentrer, à quelle heure je peux sortir, à quelle heure mon bateau flotte. Pontos, c'est un instrument de bateau qui fait tous ces calculs à la place du marin. Et l'idée, c'était de faire quelque chose d'extrêmement simple. Donc Pontos a été étudié, revu, recorrigé par des marins pour des marins, pour qu'il soit extrêmement simple d'utilisation. Et surtout, son point fort, c'est le fait qu'il soit totalement autonome. Il n'a pas besoin de connexion, pas de Wi-Fi, pas de Bluetooth, pas internet, pas de mise à jour, pas de GPS, rien. On le branche, il fonctionne. C'était vraiment notre cahier des charges. Il fallait que ce soit comme un minuteur qui fonctionne comme une montre.
1: Nos auditeurs ne peuvent pas le voir, mais à quoi est-ce que ressemble Pontos ?
2: Alors Pontos, c'est un petit boîtier qui fait environ 14 cm sur 14 cm avec un écran tactile. Ça ressemble un peu pour les marins à un sondeur qu'on installe sur son tableau de bord. Il a un écran tactile qui lui permet d'afficher plusieurs informations. C'est un écran tactile dit résistif, c'est-à-dire qu'on peut l'utiliser avec des gants, avec les doigts mouillés. Il suffit d'appuyer dessus pour que ça fonctionne. Donc c'est vraiment dédié aux marins. C'est un boîtier qui est totalement étanche, qui a des vis inox, qui est fait pour les marins. Et il a un gros avantage par rapport au téléphone portable qu'on pourrait utiliser pour essayer de savoir où on est la marée. C'est que si on fait tomber à l'eau, il flotte.
1: En quoi est-ce que Pontos, du coup, va se différencier d'un annuaire des marées ou d'une application de marée ?
2: Pontos va se différencier parce que c'est un instrument de bateau qui a autant sa place à la maison que sur le bateau. Pontos est un calculateur de seuil autonome, en quelque sorte. C'est-à-dire qu'il se règle très simplement en trois clics. Il suffit d'aller sur son bateau, d'attendre que l'eau soit suffisamment haute, donc idéalement sur un montant, pour que le bateau puisse naviguer. On peut larguer les amarres, on peut descendre le moteur. Dès que c'est OK, on fait en trois clics le réglage de Pontos. Celui-ci enregistre un niveau d'eau, donc un seuil, et à partir de ça, il trace une ligne sur 15 ans. Il va couper cette fameuse courbe des marées, donc une sinusoïde, si les gens peuvent visualiser ça. Il va tracer un trait sur 15 ans et il saura très bien qu'au-dessus de ce trait, le bateau, vous pouvez naviguer, en dessous de ce trait, vous pouvez pas naviguer, et il va faire tous les calculs instantanément.
1: Et alors, du coup, une fois qu'il a fait tous ces calculs, comment est-ce que ça se matérialise ?
2: Bien, tout simplement, Pontos va proposer plusieurs pages avec plusieurs informations. La première page, ça va être une sorte de... C'est très ludique, c'est un petit bateau qui flotte dans un port. Et il va montrer si le bateau flotte ou pas. Donc il sera soit échoué donc, en bas sur du sable, soit il sera à flot avec des petites vagues. Donc on pourra connaître instantanément d'un coup d'œil comme ça, de loin, on pourra savoir si le bateau flotte ou non. Il y aura une information de temps, de durée en fait, qui dira le bateau va flotter dans, par exemple, 2h30. Donc le bateau sera échoué à ce moment-là. Et on saura que dans 2h30, son niveau de flotte sera atteint et on pourra naviguer. Ou inversement, si le bateau est déjà à flot, le temps, il sera écrit échoué dans et il y aura par exemple 1h30. Donc le bateau sera à flot et dans 1h30, ce petit graphique indiquera le bateau échoué.
1: Donc on l'a vu, ça permet, en gros, il sert de minuteur pour savoir quand est-ce qu'on peut prendre la mer et une fois qu'on est en mer.
2: Voilà, exactement. Comme je disais tout à l'heure, Pontos a sa place à la maison et sur le bateau, il est totalement autonome. On peut l'avoir à la maison. À la maison, ça peut indiquer par exemple à flot dans 1 heure. Donc dans ce cas-là, il suffit de préparer ses affaires. On débranche Pontos, on arrive au bateau donc 1 heure plus tard. Il est à flot, c'est prêt à naviguer, on le rebranche et là on a simplement à cliquer sur une page pour faire apparaître le temps qu'on a de navigation. Donc lui il va apparaître en grand à la façon d'un minuteur, à la façon d'un compte à rebours. Il va afficher échoué dans 3 heures, donc on saura qu'on aura 3 heures devant nous pour naviguer, pour se balader, faire ce qu'on veut faire, de la pêche, et on saura que dans 3 heures il faut absolument revenir au port ou à notre zone de mouillage.
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1: Nous retrouvons notre invité Frédéric de Once Upon a Tide pour nous parler de leur création. On a vu que Pontos, donc votre boîtier, permettait de savoir le temps de navigation que l'on avait, le calcul une fois qu'on est sorti du port. Mais alors comment ça se passe si on veut sortir sur la journée et que du coup il y a une marée qui s'est passée entre temps au niveau du port?
2: Pontos a été étudié, donc comme je vous le disais, il a été designé par des marins pour des marins et il a été pensé par des marins pour des marins. L'idée, c'est que dans une première page, on a une information sur une sortie à la marée, c'est-à-dire qu'on part sur une marée haute. Pontos propose aussi une deuxième fonctionnalité, c'est-à-dire la fonctionnalité sortie à la journée, quand un marin décide de partir sur un descendant, c'est-à-dire qu'il va quitter son port d'attache, sa zone de mouillage, il va aller naviguer loin, peut-être au large, et il va vouloir revenir sur la prochaine marée, sur le deuxième montant. Et Pontos affiche également, en lecture instantanée, le temps qu'il a devant lui, à quelle heure il va pouvoir rentrer au minimum, c'est-à-dire que l'eau va commencer à être suffisante à sa zone de mouillage ou au port pour pouvoir rentrer, et puis l'échéance d'après, c'est-à-dire il ne faut pas qu'il dépasse aussi le prochain descendant où le niveau sera donc à nouveau trop bas.
1: Il y a également une autre fonction, parce que là on parle grosso modo qui est suffisamment d'eau, mais on peut aussi vouloir être échoué pour aller pique-niquer ou pêcher.
2: Exactement. Pontos, il calcule des seuils, donc il a tout ça à l'intérieur, il est totalement autonome, et c'est une fonctionnalité qu'on a développée spécifiquement pour les gens qui veulent prévoir le temps qu'ils vont passer au sol, donc le temps qu'ils vont passer de manière échouée pour faire la blague de manière délibérée ou non. On peut voir les petits mouchoirs quand ils se sont échoués sur un descendant. L'idée, c'est de se dire, ok, j'arrive à un endroit où j'ai envie de passer un petit peu de temps au sol, faire de la pêche à pied ou m'installer pour un pique-nique, l'eau est en train de descendre, je me dis mais quand est-ce que je peux repartir? Cette question, elle se fait 99% du temps au doigt mouillé, et donc on s'est dit mais pourquoi on peut pas avoir, puisqu'on sait calculer des seuils et des temps et des horaires, pourquoi on n'aurait pas une fonctionnalité qui nous donne instantanément, donc c'est vraiment le but de Pontos, c'est donner une lecture directe d'un temps et d'un horaire, pourquoi on pourrait pas avoir cette information? Donc on a développé cette fonctionnalité qui s'appelle prochain départ, donc il suffit sur un descendant de se dire ok, je jette l'ancre, l'eau commence à descendre, j'appuie sur un bouton et ça me dit instantanément ok, si tu te poses maintenant, si tu t'échoues maintenant, l'eau va continuer de descendre, l'eau va ensuite remonter et elle va de nouveau atteindre ce niveau dans tant de temps ou à telle heure. Donc instantanément, en un clic, on sait combien de temps on va devoir attendre avant de repartir. Et l'idée, c'est de se dire, ok, si je repars dans 2 heures, ça me va très bien. Si je vois que Pontos m'affiche 5h30, je vais dire non, il fait extrêmement chaud, on est en plein cagnasse, on a les enfants. Non, on va pas s'échouer maintenant, on va lever l'ancre, on va circuler, on va aller naviguer un petit peu ailleurs et on va attendre un petit peu plus tard pour s'échouer. Donc c'est vraiment une fonctionnalité qui permet de prévoir son temps au sol.
1: Donc, on l'a vu, Pontos facilite la navigation, il fait tous les calculs pour nous. Mais Pontos, il permet aussi de s'ajuster en temps réel. Alors, il n'est pas connecté, mais par contre, il y a un paramètre qui calcule en temps réel pour ajuster les hauteurs d'eau. C'est la pression atmosphérique.
2: Oui, tout à fait. Effectivement, la pression atmosphérique joue sur les niveaux d'eau. On a peut-être un peu survolé comment sont calculées les marées, comment on prédit les marées. Donc, les marées, c'est quoi? Ce sont des mouvements d'eau, des mouvements de masse d'eau dus à l'attraction d'autres planètes, essentiellement voilà, la Lune, le Soleil. Et du coup, ces mouvements d'eau sont aussi freinés ou accélérés, accentués par la pression atmosphérique. Quand il y a une dépression, le niveau d'eau augmente. Quand il y a un anticyclone, le niveau d'eau baisse. Donc, en fait, il faut simplement imaginer qu'il y a une sorte de poids qui peut appuyer sur la mer, et donc si on appuie sur la mer, et bien son niveau descend, et si on tire la mer vers le haut comme un piston, la mer monte, et ça se calcule avec la pression atmosphérique. Donc Pontos intègre un baromètre à l'intérieur qui permet justement d'ajuster les niveaux théoriques calculés par rapport à la pression atmosphérique.
1: Donc ça peut permettre d'éviter de mauvaises surprises, par exemple de se retrouver échoué alors qu'on pensait avoir suffisamment d'eau.
2: Exactement, voilà, toutes les minutes Pontos prend la pression atmosphérique et recalcule les temps disponibles et ajuste voilà les horaires et les temps de navigation qu'il affiche en direct.
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1: Nous retrouvons notre invité Frédéric de Once Upon a Tide pour nous présenter leur création. On va terminer avec Pontos. Donc on l'a vu, Pontos fait tous les calculs pour nous. Mais les marées, en fait, elles sont calculées pour des ports de référence. Comment ça se passe si jamais notre port à nous n'est pas un port de référence, mais que l'on sait combien de décalage on a avec le port de référence le plus proche?
2: Oui, effectivement, quand on se renseigne sur les marées, on cherche toujours un annuaire des marées, un annuaire de référence. Donc nous, venant du bassin d'Arcachon, je vais vous parler d'Arcachon, la jetée d'Erac. C'est à partir de là où ont été faites les mesures de niveau d'eau et donc les calculs et les prédictions de niveau d'eau, donc les marées, l'annuaire des marées que vous pouvez consulter sur le net ou la version papier. Mais il y a plein d'annuaires sur toute la côte atlantique. Ça peut être le Cap Ferret juste à côté. Et puis après, voilà, ça peut aller de Saint-Jean-de-Luz jusqu'à Dunkerque. Donc chaque région a son annuaire de référence. La difficulté, c'est de se dire, ok, si je navigue à côté de tel annuaire, bon, bah, il va être relativement fiable, relativement juste au niveau des horaires. Par contre, si je navigue loin de cet annuaire, loin de ce port où ont été calculées les marées, je vais avoir ce qu'on appelle un déphasage. Donc, si par exemple une marée haute a été calculée à midi pour Arcachon, je peux considérer que sur Andernos, la marée haute sera à midi 20 et non pas à midi. Et Pontos lui permet de régler ses déphasages.
1: Frédéric, pour conclure avec Pontos, est-ce qu'on peut revenir sur ses capacités à survivre sur un bateau?
2: Mais comme je le vous disais, effectivement, l'aventure Pontos, elle est née d'un besoin. Donc c'était mon père qui me disait, voilà, quand est-ce que je dois rentrer, quand est-ce que je dois sortir? Et à chaque fois, c'est moi qui sortais le téléphone, c'est moi qui faisais les calculs. Et je me disais, non mais pour mon père, il lui faudrait absolument quelque chose qui soit simple d'utilisation, qui soit fiable, qui soit autonome et qui puisse tomber à l'eau, etc. Donc effectivement, c'est un boîtier en ABS avec un joint, il a des vis inox, il est totalement étanche, donc il est vraiment dédié au monde maritime et il est totalement étanche.
1: Maintenant, nous allons passer du ponton au salon. Vous avez également donné vie à un autre bel objet qui est Hydros. Qu'est-ce que c'est ?
2: J'adore cette transition là du ponton au salon. Effectivement, puisqu'on s'est découvert une sorte de passion dans le calcul des marées et ce monde fabuleux des marées, on s'est dit ok, on a répondu à un besoin au niveau des marins, au niveau du calcul des sorties, et on s'est dit mais ce qui serait génial aussi, c'est d'avoir cette information à la maison, mais pour, on va dire, le terrien. Régulièrement, on entend mais quand est-ce qu'elle est la marée, quand est-ce qu'on peut aller se baigner, est-ce qu'on peut aller prendre un apéro ce soir au bord de l'eau, est-ce que l'eau sera là? Et à chaque fois, c'est toujours la même chose. Quelqu'un est obligé de sortir un téléphone, ouvrir une appli ou aller dans le tiroir du salon et puis récupérer un annuaire qui mince, il date de 2022. Donc on s'est dit mais ce serait génial d'avoir quelque chose qui soit toujours à l'heure, qui ne se dérègle pas. Donc en fait voilà, on a créé Hydros. C'est l'horloge à marée qui dépoussière l'ancienne horloge à marée à aiguille, donc celle qui se dérègle tous les 3 mois, celle où il faut changer les piles. Et la plupart du temps, quand on va chez des gens qui ont une horloge à marée, elle est complètement figée sur le mur sans pile et elle ne sert plus à rien. Donc on s'est dit ça suffit, tous les gens du littoral doivent avoir un cadre connecté qui donne l'information en direct et toujours en temps réel à jour.
1: On l'a vu, Hydros, c'est grosso modo une horloge des marées améliorée, mais pas que. Hydros va proposer pas mal de petites choses assez sympathiques. Est-ce que du coup, on peut en parler ?
2: Tout à fait. Alors Hydros, c'est le cadre numérique, c'est un objet en fait, c'est un objet déco à la base, donc c'est un cadre numérique qui a fait à peu près la taille d'une feuille A4. Et l'idée, c'était de pouvoir s'intégrer dans le salon, la maison de n'importe qui, même dans un bateau aussi, de manière vraiment en tant qu'objet déco. Et il propose les marées en temps réel, donc ça avec différents graphismes suivant les envies de chacun, l'intérieur de chacun. Et il a des fonctionnalités en plus qu'on peut développer, qui sont la fonctionnalité baignade et puis ensuite des calendriers dédiés.
1: Donc ce cadre qui est ma foi assez joli, quelle finition proposez-vous ?
2: Alors ce cadre aujourd'hui, il a été lancé là juste mi-avril, c'est notre tout nouveau-né, c'est Hydros. Il a 2 versions pour l'instant, 2 finitions, donc c'est du pin des Landes, on essaie de travailler en local avec du bois biosourcé, et il est en version brute avec une finition huile de lin et une autre version qui est de la peinture blanche cérusée.
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1: Nous retrouvons notre invité Frédéric de Once Upon a Tide pour cette dernière partie d'émission. Tout au long de la semaine, on a parlé de vos deux différentes créations, donc de Pontos et d'Hydros. Donc on revient sur Hydros. Hydros, donc, qui est un cadre que l'on met dans le salon qui permet d'afficher les horaires de marée. En quoi se différencie-t-il du coup d'une horloge à marée ?
2: Une horloge à marée classique, c'est une sorte de petit mécanisme comme une horloge classique qui donne l'heure et ça se dérègle parce que les marées sont vraiment tributaires, comme on en a parlé déjà pour Pontos, du calcul de la proximité de la Lune, du Soleil, etc. Donc ce n'est jamais symétrique, ce n'est jamais toujours la même chose. Et une horloge mécanique qui, elle, fait toujours la même chose, et bien avec le temps, finit par se déphaser, créer un décalage et elle se dérègle. Et en plus, l'idée du cadre, c'est d'afficher une information en temps réel qui est toujours juste, mais d'afficher en plus d'autres informations qu'une horloge mécanique n'affiche pas. Par exemple, les horaires de pleine mer et de basse mer. Également, l'horloge classique qu'on a voulu dépoussiérer ne donne pas le coefficient. C'est une information qui est importante pour les gens qui sont en bord de mer, qui connaissent, savent que quand un coefficient est important, on sait qu'on va avoir de l'eau très proche du rivage, alors que quand le coefficient est petit, l'eau va être loin. Donc c'est une information importante. Et en plus de cela, bien sûr, on a l'information si l'eau est montante ou descendante.
1: Donc ça, c'est pour sa fonctionnalité d'horloge à marée à lui, qui est bien propre à Hydros, mais il est aussi personnalisable. Il va donner d'autres informations.
2: Alors oui, il est personnalisable sur deux points. La première, c'est que comme on a pensé Hydros en objet déco, on propose donc trois graphismes différents pour afficher l'information sur la marée. Donc il y a une information un peu cadre statique, on a une horloge cadran qui tourne un peu classique comme on connaît avec une aiguille, et un graphisme vague comme on connaît aussi sur les applis avec une sinusoïde. Donc ça, c'est l'affichage en lui-même qui peut changer en fonction des goûts. Et en plus, on a la fonctionnalité baignade. La fonctionnalité baignade, c'est aussi un calcul de niveau d'eau et on a voulu faire ça de manière extrêmement simple pour l'utilisateur. Je m'explique, on va sur notre plage préférée, on attend donc idéalement sur un montant et on se dit ok, là le niveau d'eau est suffisant pour que je puisse me baigner, pour que je puisse faire du kite, faire de la planche à voile, partir en kayak. Je dis ok, là ça me plaît ce niveau, je me note sur un petit papier quelle heure il est, quel jour on est et quand je rentre à la maison, je vais dans les paramètres du cadre et en trois clics, je règle la date, l'heure que j'ai notée sur ce petit papier et je fais envoyer. Cette information est envoyée sur nos serveurs de Once Upon a Tide et nous on fait tous les calculs à votre place, on vous affiche tous vos moments de baignade, on les prédit qui vont venir. Donc du coup cette fonctionnalité baignade, elle se traduit par deux pages différentes sur le cadre. C'est la baignade en temps réel, c'est-à-dire qu'on a une page qui est dédiée baignade, ça va nous afficher quand est-ce que je peux me baigner, est-ce que la baignade est possible maintenant ou pas, quand est-ce qu'elle sera possible, il y aura une phrase qui va dire prochaine baignade dans 2h30 avec des graphismes qui sont liés, donc une marée basse avec pas d'eau, que du sable et puis un parasol fermé. Et si par contre on est dans un moment possible de baignade, il y aura écrit fin de baignade dans 2h30 et là il y aura l'eau, il y aura le parasol ouvert, des petits enfants qui jouent dans l'eau et voilà, ça va nous donner donc cette information en temps réel. Et la deuxième façon de donner des informations sur les baignades, c'est ce qu'on a appelé le calendrier des baignades, c'est-à-dire que comme on est capable de prédire les niveaux d'eau et vos niveaux de baignade, on le prédit sur la semaine roulante. Donc vous aurez avec le calendrier des baignades toutes les baignades possibles sur la semaine à venir et donc vous pourrez comme ça en un coup d'œil depuis votre salon, depuis votre chaise, savoir ok, ben mercredi on peut aller se baigner l'après-midi, jeudi c'est pas possible, ce sera trop tôt le matin. Ou tiens, on veut inviter des amis à faire un apéro au bord de l'eau un soir, et bien on va chercher, samedi on peut y aller le soir, de 18h à 20h, il y aura l'eau, il y aura marée haute, on pourra se baigner en même temps, prendre l'apéro.
1: Frédéric, si on souhaite en savoir davantage du coup sur vos créations, comment peut-on retrouver de l'information ?
2: Alors c'est très simple, aujourd'hui c'est notre site internet où vous avez tous les visuels, vous avez toutes les explications sur Pontos, sur Hydros, donc c'est onceuponatide.fr, vous avez toutes les informations et on est également sur Instagram, vous cherchez onceuponatide.fr également.
1: Eh bien merci beaucoup Frédéric d'avoir passé cette semaine avec nous sur les ondes d'Aki FM.
2: Merci à vous Aurélie, à très bientôt.
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1: Et ce samedi 4 juillet, les courses ont lieu sur l'hippodrome d'Anguin. Le tiers écarté Quintet Plus se déroulera dans la quatrième course. Épreuve de trot attelé, 2150 mètres à parcourir. Le prix d'Orgeval, départ prévu à 15h15 avec 16 partants. Voici les favoris du jour. Le 11, Idéfix JM. L'As, Install d'Alouette. Le 5, I Love Jocelyn. Le 13, Impact Player. Le 12, Houston de Quigny. On complète cette combinaison avec le 4, Hibiscus de l'Atome. Le 6, Inédit du Pavillon. Et le 3, Icar des Valois. Notez le 11, l'As, le 5, le 13, le 12, le 4, le 6 et le 3. Le jeu simple avec le 11 gagnant, l'As et le 5 en placé. 11, As, 5, 13, 12, 4, 6 et 3. Bonne chance et à demain.

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1: Bonjour à tous, c'est une nouvelle journée à haut risque sur le front des incendies. 6 départements du pourtour méditerranéen restent placés en vigilance rouge feu de forêt. Laurent Nunez se dit inquiet face à une saison qui démarre fort avec un mois d'avance. Hier, il s'est rendu dans l'Aude où le feu à la frontière avec l'Hérault est désormais fixé. Après avoir parcouru plus de 900 hectares en deux jours, le ministre de l'Intérieur appelle à la plus grande vigilance alors que les Pyrénées-Orientales et l'Hérault seront placés dès midi en alerte orange canicule. Le Charles de Gaulle rentre à Toulon. Après un mois et demi dans la zone, le porte-avions français quitte le Moyen-Orient, annonce Emmanuel Macron. Un départ compte tenu de l'évolution favorable que constitue l'accord entre l'Iran et les États-Unis pour cesser les hostilités, mais aussi l'évolution des besoins, indique le président. Pendant ce temps, des millions d'Iraniens affluent ce matin vers Téhéran pour rendre un dernier hommage à l'ayatollah Khamenei. Les funérailles nationales de l'ancien guide suprême iranien ont débuté 4 mois après sa mort dans une frappe israélo-américaine. Les autorités attendent entre 15 et 20 millions de participants d'ici jeudi. Le bilan ne cesse de s'alourdir 10 jours après le double séisme au Venezuela, 2645 morts et plus de 12600 blessés. Les Nations Unies estiment à 50 000 le nombre de personnes portées disparues. Au total, près de 7 millions de personnes ont été affectées par la catastrophe. Retour en France, plusieurs organisations professionnelles du monde de la culture alertent Emmanuel Macron sur des coupes budgétaires drastiques qui font peser un risque sans précédent sur le secteur. 28 structures pourraient ne pas pouvoir ouvrir leur saison avant janvier 2027 au lieu de septembre. Un courrier adressé au président à quelques heures de l'ouverture du Festival d'Avignon ce samedi. On passe au sport. Aurélien Tchouaméni incertain pour le 8e de finale de la Coupe du Monde ce soir face au Paraguay. Selon l'équipe, le milieu a été touché à la cuisse à l'entraînement. La rencontre débute à 23h. Et puis du rugby aussi au programme ce samedi, France All Black pour débuter le tout nouveau championnat des nations. Le coup d'envoi, c'est à 9h10. Excellente matinée à tous.

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1: Et en ce samedi 4 juillet, bonne fête aux Florent. Les béliers, vous êtes animés d'une énergie très positive qui vous permet de progresser à grands pas. Les taureaux, un problème financier en relation avec le domicile sera heureusement résolu. Gémeaux, ne repoussez pas le moment pour mettre en place des changements importants. Les cancers célibataires, vous aimerez vous laisser porter par de doux rêves amoureux. Lion, la routine qui s'est installée dans vos amours ne vous déplaît pas. Les vierges, vos amours pourraient subir quelques désagréments. Balance, vous y mettrez du vôtre pour que des tensions s'apaisent et sans vous le dire, vos proches vous en seront très reconnaissants. Et les scorpions, vous bénéficierez d'une vivacité d'esprit assez exceptionnelle et de bons réflexes. Les sagittaires, il vous faudra contrôler vos pulsions qui risquent d'être trop vives. Capricorne, la pesanteur de votre vie de couple va disparaître et vous sentirez l'amour et le désir monter. Verseau, en famille, vous serez prêt à faire des compromis pour éviter les problèmes. Enfin les poissons, les changements qui sont nécessaires deviendront évidents. Bonne journée et à demain.
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1: Elle immortalise ceux qui comptent pour vous. Cette semaine, nous recevons Sophie, photographe cheval, chien et famille. Bonjour Sophie.
2: Bonjour.
1: Alors tout d'abord Sophie, est-ce que vous pouvez vous présenter ?
2: Donc je suis Sophie, je suis originaire de la Gironde et je suis à mon compte depuis bientôt 7 ans à la fin de l'année. Voilà. Donc ça fait 7 ans que je photographie vos merveilleux moments de vie, les moments les plus importants en fait qui comptent pour vous, que ce soit avec vos animaux, parce que oui, nos animaux ont une place très importante aujourd'hui dans notre vie et dans notre société.
1: Quand on vous avait reçu à l'époque, justement c'était surtout orienté autour des mariages, là on a une réorientation justement autour des animaux et de la famille.
2: C'est ça, en fait il y a 2 ans quand on s'était vu, je venais d'être maman et depuis ça a changé ma vie complètement hein. Et de partir la journée, partir pendant 15 heures le samedi, plusieurs samedis par mois, enfin ça devenait très compliqué. Petit à petit j'ai réduit les mariages, là j'en fais maximum 5 par an et vraiment si c'est proche de mon secteur, là pour le coup je m'éloigne plus sur les mariages, je reste vraiment sur mon secteur géographique pour rester proche de mon fils, mais voilà j'ai mis en parallèle, je m'élargis par contre sur le reste de mes séances dans tout ce qui est famille et animalier.
1: Et du coup pourquoi cette appétence j'ai envie de dire pour les animaux par exemple?
2: Alors les animaux, moi ça fait plus de 20 ans que je suis dans le milieu du cheval. Donc là maintenant j'ai mes chevaux aussi à la maison que je gère en totale autonomie. En fait j'ai juste voulu lier mes deux passions. Ma passion pour les chevaux et en faire mon métier aussi en parallèle mais qui est sous forme de photographie. Et après chez moi j'ai chien, chat, donc amoureuse totalement des animaux. Donc j'ai vraiment voulu lier ces deux passions ensemble et depuis que je suis maman aussi on se rend compte que nous les mamans c'est souvent qu'on n'a pas de photos avec nos enfants. Ils sont beaucoup avec les papas mais pas trop avec les mamans. Donc j'ai vraiment voulu en fait offrir ça en fait aux mamans qui nous manque et moi maintenant que je suis maman aussi en fait je comprends mieux la demande qu'elles ont du type de photo qu'elles recherchent aussi également donc c'est beaucoup plus facile pour moi qu'à l'époque en fait de faire ce type de photo.
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1: Nous retrouvons notre invitée Sophie pour nous parler de son activité de photographe. Alors, dans la première partie d'émission, on vous a représenté, on a parlé de votre spécialité, donc plutôt animaux et famille. On a commencé à parler de pourquoi vous étiez attiré particulièrement par les photos d'animaux, étant vous-même pas mal entouré justement d'animaux. Qu'est-ce qui fait la particularité des photos d'animaux ?
2: C'est qu'il n'y a pas de routine. C'est jamais pareil. On a beau connaître, moi j'ai un border collie, donc je peux dire que je connais la race, mais je vais avoir une cliente qui a un border collie, ce sera à l'opposé de ma chienne, quoi. Donc en fait, c'est ça que j'aime, c'est cette particularité que ce soit jamais pareil. Et ben, on va pas pouvoir dire à un chien, tu bouges pas pendant 10 minutes et puis t'attends qu'on fasse la photo. En fait, c'est vraiment cette spontanéité qu'on va avoir avec un chien, un cheval, même un chat. Ça m'arrive d'avoir des chats aussi de temps en temps. C'est vraiment de la pureté de la photo parce que on va avoir de la photo où ils vont faire des grosses léchouilles à leur maître, où le cheval va venir mettre un petit coup d'encolure et enlacer son maître aussi. Et je trouve ça magnifique en fait parce que c'est des photos qui ne sont jamais calculées en fait. Autant avec un enfant, on peut voilà, faire un peu du posing forcé entre guillemets, autant avec un animal, on pourra jamais faire ça en fait.
1: Et du coup, comment est-ce qu'on aborde ça, j'allais dire cette contrainte, mais justement qui apporte aussi cette spontanéité à la photo ?
2: Bah en fait, moi j'explique à mes clients, c'est qu'on est relax. Voilà, on prend le temps qu'il faut, on ne braque pas l'animal. Alors des fois, j'en ai qui transportent leur cheval sur un spot. Le cheval, il se retrouve tout seul, il connaît pas l'environnement, donc bah, des fois, il est un peu en mode dragon. Mais je lui dis, bah, prends le temps, on va le longer. Voilà, c'est vraiment pas de pression en fait. Il faut vraiment s'adapter à l'animal. Parce que si on commence à monter en pression, c'est mort. Ils vont le ressentir en face et c'est vraiment pas le but en fait. Le but, c'est que chacun passe un bon moment. Que ce soit mon client, son animal, moi aussi également. La séance est écrite une heure sur le papier, mais s'il faut mettre 2 heures parce qu'il y a besoin de mettre 2 heures, on mettra 2 heures pour faire la séance. Faut vraiment pas brusquer l'animal.
1: D'accord, donc vraiment prendre le temps et faire ça avec bienveillance.
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1: Nous retrouvons notre invitée Sophie pour nous parler de son activité de photographe. Alors, dans la partie précédente, on a parlé de la particularité de la photo d'animaux. Une autre de vos spécialités, ça va être les photos de famille. De la même manière que pour les photos d'animaux, comment est-ce que vous abordez la photo de famille ?
2: Alors déjà, je demande toujours, avant même que la séance ait lieu, l'âge des enfants. Parce qu'en fonction s'ils ont moins de 3 ans ou s'ils sont entre 6 et 10 ans, ça ne sera pas du tout le même style de séance photo. Un enfant qui a 6-10 ans, on arrive un peu plus à le contenir. Autant qu'un enfant qui a moins, ça va être beaucoup plus compliqué de lui dire ne bouge pas. Donc ce que je fais en général, quand on arrive sur le lieu de séance, on discute. Je commence un peu à discuter avec l'enfant, lui faire des petites blagues pour voir comment il réagit, s'il se sent à l'aise avec moi. Et en fait, en fonction de comment ça se passe, alors soit je leur dis, allez-y, courez ensemble, faites trap-trap, enfin vraiment pour jouer tous ensemble en famille, histoire de détendre l'enfant. Et là, en fait, je commence à faire des photos. Donc déjà, ça détend les parents parce que des fois, les parents, ils ont peur que leur enfant soit pas l'enfant parfait. Alors que on s'en fiche, clairement, c'est pas ce qu'on recherche. Mais je fais des photos en mouvement, après des photos un peu plus posées. Et généralement, comme les enfants, ils sont un peu dans le jeu dès le départ, on arrive facilement après à les faire se poser et avoir des photos un peu plus, on va dire, portraits de famille traditionnels que certains parents recherchent, en fait.
1: Et du coup, ces photos, elles peuvent se faire en extérieur, mais elles peuvent se faire aussi en studio.
2: Oui, c'est ça. Extérieur, c'est famille globale, donc avec parents, même des fois, j'ai les grands-parents qui viennent sur les photos. En revanche, au studio, c'est vraiment essentiellement axé sur l'enfant. C'est vraiment les séances bambins, comme je les appelle. Donc, j'ai des accessoires, des contenants. Bon, contenant, c'est vraiment plus pour les pitchounous. Mais j'ai des petits bancs, des petites chaises, j'ai des toiles sur plusieurs thématiques, en fait. Donc, c'est vraiment axé sur l'enfant. Je peux faire une ou deux photos avec le parent, mais c'est vraiment axé sur les enfants.
1: D'accord, donc ça s'adresse vraiment aux enfants de tous les âges et peut-être aussi aux femmes enceintes.
2: Alors, femmes enceintes, oui, mais pas pour le studio. Femmes enceintes en extérieur, mais sur le studio, non, je fais vraiment que les enfants.
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1: Nous retrouvons notre invitée Sophie pour nous parler de son activité de photographe. Alors dans les parties précédentes, on a parlé de vos différents types de photographies, avec les photographies d'animaux, de famille. J'avais envie de parler d'autre chose que vous proposez, c'est l'accompagnement des photographes débutants ou amateurs. Comment ça se passe ?
2: Oui, tout à fait. En fait, moi, la première, quand je me suis lancée à l'époque, j'avais besoin aussi de me former. Je trouve ça important en tant que professionnel de transmettre un peu son savoir à ceux qui débutent ou même ceux qui sont amateurs, qui font des photos pour eux personnellement. Et c'est vrai que j'ai mis ça en place depuis la fin de l'année dernière et ça commence à bien prendre parce que à l'heure du numérique, beaucoup de personnes se mettent à la photographie sans forcément que ce soit pour en vivre. Mais j'ai reçu, par exemple, une jeune femme qui venait de Normandie, qui est vraiment venue dans le Médoc pour se former à la photographie équine, par exemple. Elle a fait 2 jours en immersion totale où on a vraiment vu tout ce qui était théorique, pratique. Je l'ai mise en condition réel avec des vrais clients pour qu'elle puisse me voir moi comment je guide en fait mes clients mais aussi elle pour la reprendre sur sa façon de se positionner sur la séance photo. C'est vraiment en fait j'ai un accompagnement de A à Z de la théorie jusqu'à la pratique jusqu'au client en fait et je fais aussi les accompagnements pour ceux qui ont besoin de comprendre les ISO, tout ça de leur appareil photo, la vitesse. Personne lambda ne va pas forcément comprendre de quoi on parle et voilà c'est vrai que beaucoup on en marre de faire de l'automatique sur les boîtiers que ce qu'on propose aujourd'hui donc je viens les former en fait sur ça, sur cette technique là en fait qui leur manque.
1: D'accord, donc on va dire des formations assez générales sur la technique photographique et des accompagnements plus précis sur la photographie animale par exemple.
2: Oui, c'est ça. Après, ça peut être voilà, animal comme famille. C'est juste qu'il n'y a pas beaucoup de personnes qui accompagnent en fait sur la photographie animalière, surtout en présentiel. Il y a beaucoup de formations en ligne maintenant. Moi, je veux vraiment faire des accompagnements en physique. Je trouve que déjà au niveau du contact humain, c'est très important. Et c'est surtout que la personne, si elle a des questions, à l'instantané, elle va vraiment pouvoir avoir ses réponses de suite en fait.
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1: Nous nous retrouvons pour notre cinquième et dernière partie d'émission en compagnie de Sophie pour nous parler de son activité de photographe. Alors tout au long de la semaine, vous nous avez parlé de votre entreprise L'œil de Sophie, de vos photos d'animaux et de famille. Si on se projette sur une séance avec vous, comment ça se déroule de la préparation jusqu'à l'exécution, on va dire?
2: Alors ça dépend. J'ai des personnes qui tombent directement sur mon site et j'envoie directement. J'ai une plateforme en fait aujourd'hui qui gère tout de A à Z. Donc j'ai un calendrier avec mes disponibilités, les clients réservent avec un acompte. Et enfin, ils ont le contrat, ils ont vraiment tout de A à Z. Ou alors, il y en a d'autres qui m'appellent. Et là, dans ces cas-là, on échange dans un premier temps, savoir ce qu'ils recherchent comme type de photo, qu'est-ce qu'ils ont besoin exactement, si c'est pour des photos juste pour eux personnellement ou si c'est pour servir de visuel aussi pour leurs réseaux sociaux. Et une fois que la réservation est faite, moi, j'envoie un guide de séance, que ce soit pour la famille, les chevaux ou les chiens. C'est trois guides différents qui vont vous expliquer en fait quoi porter, comment se déroule la séance, ma philosophie aussi par rapport à la séance. Moi, je cherche pas à faire du chantage avec les enfants. Ça sert à rien de toute façon. On laisse l'enfant vivre. Par exemple, il n'y a pas de contrainte. S'il a envie de faire des grimaces, on joue le jeu, on fait des grimaces, par exemple. Et au contraire, il va trouver ça tellement drôle que il va se détendre et qu'après, il va nous faire plein de sourires naturels. Pareil avec les animaux, on force pas. Je conseille aussi, par exemple, sur certaines friandises, mais ça dépend si l'animal peut être frustré ou pas. Donc voilà, c'est vrai que j'évoque un peu tous les cas de figure que j'ai pu rencontrer depuis 6 ans que je fais ce métier-là. Et je mets tout ça en fait dans le guide pour les aider à eux à y voir plus clair en fait pour le jour J.
1: En termes de zone géographique, jusqu'à où vous vous déplacez?
2: Alors moi, je suis basée à Listrac-Médoc, mais je peux me déplacer sur toute la Gironde.
1: Pour conclure cette semaine d'émission, si on veut vous retrouver et vous contacter, où est-ce qu'on va?
2: Alors, soit sur Instagram, l'œil de Sophie, ou alors sur mon site internet aussi, l'œildesophie.fr.
1: Eh bien, merci beaucoup Sophie d'avoir passé cette semaine avec nous sur AKIFM.
2: Merci beaucoup.
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1: Bonjour à tous, à la une ce matin, le retour des fortes chaleurs. L'Hérault et les Pyrénées orientales basculeront dès la mi-journée en vigilance orange canicule, deux départements où le risque d'incendie reste très élevé aujourd'hui. Celui de Pouzol-Minervois entre l'Aude et l'Hérault est fixé depuis hier après avoir parcouru plus de 900 hectares. Le ministre de l'Intérieur, Laurent Nunez, ne cache pas son inquiétude pour les jours et les semaines à venir.
2: Nous sommes inquiets, pourquoi ? Parce qu'il y a évidemment la canicule. On a eu des pluies importantes à la fin de l'année qui ont fait que la végétation est plutôt abondante. Et puis on a des phénomènes de vent qui se lèvent ici ou là. Et on a vu que pendant tout l'épisode ici de ces 48 dernières heures, s'il y a eu un vent qui est venu aggraver en réalité la situation. Donc on est évidemment très inquiets pour la saison. On a un mois d'avance là sur les départs de feu. Hier, par exemple, il y a eu 26 feux en simultané sur l'ensemble du territoire national. Je parle des feux, hein. Je ne parle même pas des départs de feux, où il y a pu en avoir plusieurs dizaines dans certains départements. Et c'était le cas dans l'Aude et dans l'Hérault.
1: Le ministre de l'Intérieur qui lance un appel à la prudence dans un contexte de premier grand week-end de départ en vacances. La journée s'annonce chargée sur les routes. Bison futé hisse le drapeau rouge sur le quart nord-ouest, orange sur le reste du pays. Dans le reste de l'actualité, retour en France pour le Charles de Gaulle. Après un mois et demi passé dans la zone du Moyen-Orient, le porte-avions français rentre à son port d'attache à Toulon. Annonce d'Emmanuel Macron compte tenu de l'évolution favorable que constitue l'accord entre l'Iran et les États-Unis. Des marches contre les violences sexistes et sexuelles organisées partout en France ce samedi, des rassemblements un mois jour pour jour après la découverte du corps de la petite Liana dans le Gers. Les associations réclament une loi intégrale pour mieux protéger les femmes et les enfants. Et puis le grand départ du Tour de France, 184 coureurs vont s'élancer de Barcelone en fin de journée pour cette 113e édition qui débute par un contre-la-montre par équipe. Premier départ à partir de 17h15. Voilà pour l'essentiel. Excellente matinée à tous.

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1: Aujourd'hui samedi, le soleil est au programme tout au long de la journée, accompagné d'une montée des températures. Ce matin, au lever du jour, nous avions 15 degrés à Gaillan, 16 à Brache et 19 degrés à Soulac. Cet après-midi, nous attendons 30 à 35 degrés des plages océanes vers l'estuaire. Le risque de courant de baïne est actuellement maximal. Pour votre sécurité, privilégiez les zones de baignade surveillées. À la Canot Océan, il fera 30 degrés sous le parasol et vous pourrez profiter des vagues dans une eau à 18 degrés. Sur la plage centrale, la baignade et surveillée tous les jours de 11h à 19h. Vous y retrouverez la marée haute à 7h56 et 20h16 pour des coefficients respectifs de 70 et 69 et la prochaine marée basse à 13h56. Ce soir, le soleil se couchera à 21h56 et se lèvera demain à 6h21. Demain dimanche, nous aurons le même programme, soleil et chaleur.
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1: J'ai sélectionné cette offre pour vous. À Graillon, une boucherie recherche un boucher confirmé pour compléter son équipe sur la saison d'été. Vous êtes autonome sur la découpe de viande avec expérience ou êtes diplômé d'un CAP BEP boucherie ou équivalent. Vous êtes reconnu pour votre sens du service et votre rigueur. Le poste est proposé en contrat saisonnier jusqu'au 15 septembre. Il est à pourvoir immédiatement. Un logement en caravane est possible. Pour en savoir davantage sur cette offre et postuler, rendez-vous sur akifm.fr, rubrique emploi.
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Bonjour à tous et à toutes, bienvenue sur Aki FM. Vous êtes dans l'émission Samedi Musette en compagnie de Marie-Laure. Je suis avec vous jusqu'à 10h, premier week-end de vacances. Et oui, déjà en juillet, au programme de ce matin, les accordéonistes Daniel Roger, Jacqueline Oguès, Gwenaëlle, Jean Ségurel, Jean-Michel Sonnera, Isabelle Lepinet, Jean-Robert Chapelet et Louis Camblor. Bonne émission! Daniel Roger lance le tempo avec Passo del Lavaro, Ma Tarantelle, Les Tamalous et Will Madison.

Vous êtes sur Aki FM, en direct de l'émission Samedi Musette. Marie-Laure à l'antenne, c'est au tour de Gwenaëlle de nous rejoindre avec Tu reviendras en chantant l'accordéon, la bambala et Musette partie.

À présent, un incontournable des thés dansants, Jean Ségurel, qui nous présente la bourrée de la Bastille, polka des Mandrangeois, la chaumeilloise et rumba corésienne.

écoutons tout de suite Isabelle Lepinet avec la valse L'Épinette, Je ne suis rien sans vous, La marche en avant et Solenzara.

petit peu de douceur avec Jean-Robert Chapelet. Écoutons Jolie Bossa for You, Swing à Las Vegas, Cindy Funky et Comme ça balance.

0: Et voilà, samedi musette est terminé pour ce matin. Mais ne partez pas tout de suite, je vous retrouve après quelques pubs en compagnie d'Anaël pour l'émission Souvenir Souvenir. Un grand bonjour à Dédé et toute son équipe que vous pouvez retrouver demain dès 10h30 pour l'émission Dimanche Dédicace. De tendres pensées à Aurélie, Alexandre et Mathieu. Restez à l'ombre, passez un bon week-end et une bonne semaine. Et je vous dis à la semaine prochaine, toujours à la même heure. Au revoir à tous.
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2: Bonjour, bonjour à tous. Une nouvelle journée à haut risque sur le front des incendies. 6 départements du pourtour méditerranéen restent placés en vigilance rouge feu de forêt. 150 pompiers continuent de lutter ce matin contre celui de Pouzol-Minervois fixé depuis hier mais toujours pas éteint. Et les fortes chaleurs annoncées ne vont pas arranger la situation. L'Hérault et les Pyrénées-Orientales basculeront dès midi en alerte orange canicule. Des incendies qui font rage aussi au Portugal et en Espagne. Plus de 2300 hectares de forêt et de pinèdes ont été détruits sur la Costa Brava. Des flammes incontrôlables attisées par des vents violents et qui ont entraîné le confinement d'une dizaine de communes de cette zone très touristique du littoral catalan. Des touristes nombreux sur les routes aussi ce matin en France. Bison Futé prévoit une circulation très compliquée ce samedi, premier week-end de grand départ en vacances. Drapeau rouge sur le quart nord-ouest, orange partout ailleurs. Les axes qui bordent la côte atlantique, l'arc méditerranéen et ceux desservant l'Auvergne-Rhône-Alpes resteront les plus chargés jusqu'en fin d'après-midi. En région parisienne, les principales difficultés sont attendues sur les autoroutes A10, A13 et A6. Des marches contre les violences sexistes et sexuelles organisées partout en France. Aujourd'hui, des rassemblements un mois jour pour jour après la découverte du corps de la petite Liana dans le Gers. Les associations réclament une loi intégrale pour mieux protéger les femmes et les enfants. Jour de fête nationale aux États-Unis, les Américains célèbrent le 250e anniversaire de l'indépendance. Le pape Léon XIV, lui-même américain, en a profité pour adresser un message. Il appelle les États-Unis à la modération dans le débat public et au respect des opinions d'autrui. Et puis du foot, ce soir, la France affronte le Paraguay en 8e de finale de la Coupe du Monde. Toutes les affiches de ces 8e de finale sont désormais connues. L'Égypte est qualifiée après sa victoire au tir au but face à l'Australie. L'Argentine a eu très chaud mais arrache finalement la victoire 3-2 aux prolongations face au Cap-Vert. Et puis la Colombie a battu le Ghana 1-0.
0: Bonjour à tous et à toutes et bienvenue dans l'émission Souvenir Souvenir, comme tous les premiers samedis du mois sur AkiFM. Marie-Laure et Anaël au micro.
3: Nous sommes ravis de vous accompagner jusqu'à 11h30 en FM sur le 98.0, en DAB+, sur le bassin d'Arcachon et bien sûr en ligne sur akifm.fr.
0: Aujourd'hui, une émission spéciale pleine d'émotions et de tendresse. Nous rendons hommage à des artistes qui nous ont quittés au mois de juillet.
3: Des voix inoubliables, des styles très différents, mais un point en commun, ils ont marqué vos vies et vos souvenirs.
0: On ouvre ensemble un grand album musical.
3: Installez-vous confortablement, on démarre tout de suite. Première sélection sur nos platines, Sacha Distel avec Drôle de rêve, le charme, l'élégance, le sourire. Il avait ce talent rare de mettre de la lumière partout où il passait.
0: Et juste après, un artiste qui a fait fondre des millions de cœurs, Barry White. Sa voix grave, c'était presque une signature. On écoute Your Heart and Soul.

0: On poursuit avec Léo Ferré, le poète rebelle, l'homme qui transformait chaque chanson en manifeste. Voici, il y en a marre.
1: Toujours adapté aux circonstances. Puis un virage rock avec Linkin Park et Good Things Go. Leur énergie, leur intensité, un groupe qui a marqué toute une génération.

0: Place maintenant à Luis Mariano, la voix de velours de l'opérette avec notre Tour de France. On dit qu'il pouvait tenir une note plus longtemps que certains chanteurs ne tiennent une phrase.
1: Et ensuite, un artiste au sourire contagieux, Guy Mitchell, un crooner populaire, simple, joyeux. Il nous interprète The Roving Kind.
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0: on continue avec Jean-Michel Karadec, un artiste sensible, discret, mais tellement attachant. Voici l'atout cœur.
1: Puis un monument du rock psychédélique, Alabama Song, par The Doors, James Morrison, c'était la voix, le mystère, la poésie.

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0: Les immenses artistes que nous écoutons ce matin sont tous disparus au mois de juillet.
1: Le 1er juillet, Guy Mitchell en 1999, Luther Vandross en 2005 et François Corbier du club Dorothée en 2018.
0: Le 3 juillet, Jim Morrison du groupe The Doors en 1971.
1: Le 4 juillet, Barry White en 2003.
0: Le 6 juillet, Louis Armstrong en 71 et Charlie Daniels en 2020.
1: Le 7 juillet, André Dasari en 1987 et Syd Barrett du groupe Pink Floyd en 2006.
0: Puis enfin, le 14 juillet, Luis Mariano en 1970, Léo Ferré en 1993
1: et Gigi Lionel en 2020.

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1: Vous êtes dans l'émission Souvenir sur Aki FM en compagnie de Marie-Laure et Anaëlle.
2: On reprend avec Hervé Christiani, l'auteur de Il est libre Max, mais qui a écrit bien d'autres pépites. Voici beaucoup de toujours.
1: Puis un détour par le Texas avec ZZ Top et leur It's Only Love. Leur barbe est presque aussi célèbre que leur riff.

0: Retour à la tendresse avec François Courbier. On l'a connu dans le Club Dorothée, mais il était avant tout un vrai chansonnier. Il interprète Joli Monde.
1: Et ensuite, la trompette la plus souriante du monde, Louis Armstrong. Sa voix, c'est comme un câlin musical. Écoutons We'll Be Together Again.

0: place à André Dasari et mon Pays Basque, une voix puissante, noble, qui porte fièrement le Pays Basque.
1: Puis le bluesman Johnny Winter, reconnaissable entre mille avec sa guitare et son énergie brute, il nous interprète Gangster of Love.

0: On enchaîne avec Gigi Lionel et J'aime encore chanter. Il a fait danser toutes les générations avec la danse des canards.
1: Et ensuite, une légende du métal, Ozzy Osbourne, un personnage haut en couleur, imprévisible mais toujours fascinant. On écoute Shot in the Dark.

0: continuons de rendre hommage aux artistes qui nous divertissent ce matin.
1: Souvenez-vous, ils sont partis vers d'autres rivages en juillet.
0: Le 16 juillet, Hervé Christiani et Johnny Winter en 2014, puis Henri Tachant en 2023.
1: Le 20 juillet, Chester Bennington du groupe Linkin Park en 2017.
0: Le 21 juillet, Tony Bennett en 2023.
1: Le 22 juillet, Sacha Distel en 2004 et Ozzy Osbourne en 2025.
0: Le 23 juillet, Serge Reggiani en 2004.
1: Le 25 juillet, Pascal Danel en 2024.
0: Le 26 juillet, Pascal Krug en 2025.
1: Le 27 juillet, Dusty Hill du groupe ZZ Top en 2021.
0: Puis le 29 juillet, Jean-Michel Karadec en 1981.

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1: Pascal Danel, une voix douce, reconnaissable dès la première note, arrive sur les ondes d'Aki FM avec Pour ne pas oublier.
2: Puis le grand crooner américain Tony Bennett, à l'élégance incarnée, le remplacera avec Strangers in Paradise.

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0: place à Serge Reggiani, un acteur immense devenu chanteur par passion avec la chanson « Ma solitude ».
1: Et ensuite, un voyage planant avec Pink Floyd et « On the Run ». Syn Barrett, c'était l'âme psychédélique du groupe.
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0: On continue avec Pascal Krug, un artiste trop discret mais au talent immense. On écoute « Viens avec moi ».
1: Puis Charlie Daniels, violoniste virtuose, showman incroyable avec « Simple Man ».

0: Avant de conclure, voici Henri Tachant avec La Tendresse, un auteur engagé, tendre et mordant à la fois.
1: Et pour terminer, la voix soyeuse de Luther Vandross, maître de la soul moderne, avec Take You Out.

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0: Merci d'avoir partagé ce moment avec nous.
1: La semaine prochaine, on se retrouve pour Génération Schisti, une émission pleine de couleurs et de bonne humeur.
0: Un grand bonjour à Dédé et son équipe que vous pouvez retrouver demain
1: dans l'émission Dimanche Dédicace de 10h30 à midi. Salutations amicales à Aurélie, Alexandre et Mathieu.
0: Que vous soyez en FM sur le 98.0, en DAB+ sur le bassin d'Arcachon ou en ligne sur acquifm.fr,
1: nous vous souhaitons un très bon week-end sur Aki FM. Au revoir.
0: Au revoir.

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0: 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Chaque semaine, on fait du sport ensemble grâce à Benoît de Sport Bassin Coach. Et en plus, quand il fait beau et chaud, on a envie de faire du sport. Heureusement qu'il est là. Salut mon Benoît.
1: Salut Nico.
0: Aujourd'hui, dans l'instant bien-être, Benoît, tu nous parles de sport et chaleur. Comment s'entraîner intelligemment, donc j'imagine en faisant attention.
1: Exactement. Donc avec la chaleur, en fait, le corps ne réagit plus tout à fait de la même manière à l'effort. Et en été, il est important d'adapter l'intensité et les horaires d'entraînement. Donc les périodes les plus fraîches, ça va être le matin ou la fin de journée, voire même le soir quand c'est un peu plus frais. Et l'hydratation, par contre, devient essentielle avant, pendant et après l'effort. Donc là, ne pas négliger déjà, de manière générale, l'hydratation, mais encore plus l'été. Et le corps dépense aussi plus d'énergie pour réguler sa température, donc ça augmente la fatigue. Donc n'hésitez pas à écouter son corps, les sensations, c'est primordial. Donc l'été, c'est bien s'entraîner, mais c'est surtout savoir s'adapter.
0: L'hydratation et le lieu aussi que l'on choisit pour faire du sport. C'est vrai que de temps en temps, moi j'ai fait des erreurs de me mettre en plein soleil en disant « Ah, ça fait du bien la chaleur » et très vite on a la tête qui tourne par exemple.
1: Viser plutôt quelque chose d'ombragé sous les arbres ou en tout cas à l'abri d'un soleil direct. Buvez n'importe quand, n'importe quel moment. C'est super important pour réhydrater le corps, redonner de l'énergie et éviter les problèmes de santé.
0: Alors moi j'ai une astuce. Hein. Un petit parasol, une chaise longue. Être à l'ombre, c'est essentiel. Et de temps en temps, vous vous redressez pour attraper votre cocktail. Et vous vous remettez dans la chaise longue. Il paraît que... Non, ça marche pas, ça travaille pas les abdos, ça.
1: Si tu fais les deux bras, c'est bon.
0: Merci Benoît pour ces explications. Vous retrouvez l'intégralité des chroniques sur le site internet de la radio, ainsi que les coordonnées de Benoît Sport Bassin Coach. La semaine prochaine, ça sera la dernière de la saison 2026, avec un sujet hyper important pour l'été. Objectif plage, retrouver confiance en soi. Ouh, il me tarde d'en parler. Ça sera la semaine prochaine dans l'Instant Bien-être. Salut Benoît.
1: Salut Nico.
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1: Bonjour à tous, ils sont encore 150 pompiers mobilisés dans l'Aude avec l'objectif d'éteindre entièrement les flammes qui se sont déclarées jeudi. Le feu est fixé et a déjà détruit 900 hectares. 6 départements sont en vigilance rouge pour risque très élevé de feux de forêt. Tous sont situés sur le littoral méditerranéen. Dans les Bouches-du-Rhône, la préfecture a interdit l'accès à 11 massifs forestiers. Hier, Laurent Nunez se disait très inquiet de la précocité de la saison des feux qui a démarré avec un mois d'avance, selon le ministre de l'Intérieur. Et ces violents incendies ne touchent pas que la France. 2300 hectares de forêt sur la Costa Brava en Espagne sont partis en fumée hier. Une dizaine de communes du littoral catalan ont été confinées. La famille de Louis prend la parole à Narbonne à la veille d'une marche blanche. Ils dénoncent un drame absolu qui était selon eux évitable, mais aussi une spirale infernale de harcèlement et de violence à l'encontre de l'ado de 17 ans battu à mort par un groupe de jeunes il y a une dizaine de jours. 5 suspects ont été mis en examen pour tentative d'assassinat. Dans le reste de l'actualité, un port pétrolier de la région de Saint-Pétersbourg ciblé par une attaque de drones, selon la Russie. Des frappes revendiquées par le président ukrainien Volodymyr Zelensky. Cette nuit, c'est Moscou qui a lancé missiles et drones en direction de l'Ukraine. Le pape Léon XIV en visite à Lampedusa, cette petite île italienne devenue le symbole d'une traversée mortelle de la Méditerranée pour les migrants. Le souverain pontife a demandé à l'Europe de répondre à l'appel historique de la crise migratoire alors que l'Union européenne ne cesse de durcir les mesures d'accueil. Et puis on termine avec le 15 de France qui perd de justesse son premier match du championnat des nations. 34-32 face aux All Blacks de Nouvelle-Zélande. Un match qui s'est joué sans la présence des Toulousains et des Montpelliérains. Laissés au repos après la finale de Top 14, ils seront de retour auprès des Bleus pour le prochain match contre l'Australie. Voilà pour l'info. Bonne journée à tous.

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1: Aujourd'hui samedi, le soleil est au programme tout au long de la journée, accompagné d'une montée des températures. Ce matin au lever du jour, nous avions 15 degrés à Gaillan, 16 à Brache et 19 degrés à Soulac. Cet après-midi, nous attendons 30 à 35 degrés des plages océanes vers l'estuaire. Le risque de courant de baïne est actuellement maximal. Pour votre sécurité, privilégiez les zones de baignade surveillées. À la Canne Océan, il fera 30 degrés sous le parasol et vous pourrez profiter des vagues dans une eau à 18 degrés. Sur la plage centrale, la baignade et surveillée tous les jours de 11h à 19h. Vous y retrouverez la marée haute à 7h56 et 20h16 pour des coefficients respectifs de 70 et 69 et la prochaine marée basse à 13h56. Ce soir, le soleil se couchera à 21h56 et se lèvera demain à 6h21. Demain dimanche, nous aurons le même programme, soleil et chaleur.
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1: J'ai sélectionné cette offre pour vous. 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Vous aurez en charge l'accueil et la vente en magasin auprès des clients particuliers et professionnels. Vous ferez également la réception des marchandises et la mise en rayon. Vous avez une première expérience en quincaillerie et idéalement des connaissances en serrurerie. Vous avez le sens du contact et le goût du travail en équipe. Ce poste est proposé en CDD de 4 mois évolutif à temps plein. Retrouvez cette offre sur akifm.fr, rubrique emploi.
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1: Bonjour à tous, les Pyrénées-Orientales et l'Hérault placés en vigilance orange canicule depuis midi. Le sud de la France s'apprête à traverser un nouvel épisode de forte chaleur alors que 6 départements méditerranéens sont toujours en alerte maximale face au risque d'incendie. Et Laurent Nunez qui appelle les habitants mais aussi les touristes à la prudence en rappelant que 9 départs de feu sur 10 sont d'origine humaine. Grande marche citoyenne ce samedi en hommage à Liana et à toutes les victimes de violences sexuelles. Associations et syndicats réclament l'instauration d'une loi cadre intégrale pour mieux protéger les femmes et les enfants de ce type de violence. Des manifestations ont lieu dans des dizaines de villes en France. À Paris, le rendez-vous est donné à 15h, place de la Bastille. Jordan Bardella et Marine Le Pen veulent afficher leur unité à quelques jours du jugement décisif de la Cour d'appel de Paris. Ils sont côte à côte à Liévin, près de Lens, pour une fête champêtre, alors que l'on saura mardi si la chef de file des députés RN peut se présenter à la présidentielle. 4 ans de prison et 5 ans d'inéligibilité avec exécution provisoire ont été requis à son encontre dans l'affaire des assistants parlementaires européens. Dans l'actualité également, le Mali, touché par des attaques djihadistes, des villes du nord et du centre du pays, ainsi que la prison de Kenyiroba, ont été touchés par les djihadistes et leurs alliés indépendantistes Touareg. Ces combats surviennent plus de 2 mois après des attaques d'ampleur qui avaient coûté la vie au ministre de la Défense. Jour de fête nationale aux États-Unis, les Américains célèbrent le 250e anniversaire de l'indépendance. Le pape Léon XIV, lui-même américain, en a profité pour appeler son pays à la modération dans le débat public et au respect des opinions d'autrui. Et puis du foot ce soir, la France affronte le Paraguay en 8e de finale de la Coupe du Monde et Aurélien Tchouaimani serait forfait dans cette rencontre. Le milieu de terrain tricolore a été touché à la cuisse à l'entraînement. Il sera remplacé dans l'entrejeu par Manu Koné, coup d'envoi à 23h. Bonne journée à tous.

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1: Aujourd'hui samedi, le soleil est au programme tout au long de la journée, accompagné d'une montée des températures. Ce matin au lever du jour, nous avions 15 degrés à Gaillan, 16 à Brache et 19 degrés à Soulac. Cet après-midi, nous attendons 30 à 35 degrés des plages océanes vers l'estuaire. Le risque de courant de baïne est actuellement maximal. Pour votre sécurité, privilégiez les zones de baignade surveillées. À la Canne Océan, il fera 30 degrés sous le parasol et vous pourrez profiter des vagues dans une eau à 18 degrés. Sur la plage centrale, la baignade et surveillée tous les jours de 11h à 19h. Vous y retrouverez la marée haute à 7h56 et 20h16 pour des coefficients respectifs de 70 et 69 et la prochaine marée basse à 13h56. Ce soir, le soleil se couchera à 21h56 et se lèvera demain à 6h21. Demain dimanche, nous aurons le même programme, soleil et chaleur.
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1: Si vous cherchez un chantier court, écoutez ça. À Naujac, un poste de bûcheron expérimenté est à pourvoir immédiatement. Vous débiterez des troncs d'arbres pour la production de bois de chauffage. Vous avez une expérience confirmée en bûcheronnage et êtes autonome et rigoureux. Le permis B est également nécessaire pour se rendre sur les chantiers. Le poste est proposé en CDD de 15 jours, mais vous pouvez travailler en tant que non-salarié. Le statut sera à discuter avec l'employeur. Plus d'infos sur akifm.fr, rubrique emploi.
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0: 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Chaque semaine, on fait du sport ensemble grâce à Benoît de Sport Bassin Coach. Et en plus, quand il fait beau et chaud, on a envie de faire du sport. Heureusement qu'il est là. Salut mon Benoît.
1: Salut Nico.
0: Aujourd'hui, dans l'instant bien-être, Benoît, tu nous parles de sport et chaleur. Comment s'entraîner intelligemment, donc j'imagine en faisant attention.
1: Exactement. Donc avec la chaleur, en fait, le corps ne réagit plus tout à fait de la même manière à l'effort. Et en été, il est important d'adapter l'intensité et les horaires d'entraînement. Donc les périodes les plus fraîches, ça va être le matin ou la fin de journée, voire même le soir hein, quand c'est un peu plus frais. Et l'hydratation par contre devient essentielle avant, pendant et après l'effort. Donc là, ne pas négliger déjà de manière générale l'hydratation, mais encore plus l'été. Et le corps dépense aussi plus d'énergie pour réguler sa température, donc ça augmente la fatigue. Donc n'hésitez pas à écouter son corps, les sensations, c'est primordial. Donc l'été, c'est bien s'entraîner, mais c'est surtout savoir s'adapter.
0: L'hydratation est le lieu aussi que l'on choisit pour faire du sport. C'est vrai que de temps en temps, moi j'ai fait des erreurs de me mettre en plein soleil en disant « Ah, ça fait du bien la chaleur » et très vite on a la tête qui tourne par exemple.
1: Viser plutôt quelque chose d'ombragé sous les arbres ou en tout cas à l'abri d'un soleil direct. Buvez n'importe quand, n'importe quel moment, c'est super important pour réhydrater le corps, redonner de l'énergie et éviter les problèmes de santé.
0: Alors moi j'ai une astuce, hein. Un petit parasol, une chaise longue. Être à l'ombre, c'est essentiel. Et de temps en temps, vous vous redressez pour attraper votre cocktail. Et vous vous remettez dans la chaise longue. Il paraît que... Non, ça marche pas, ça travaille pas les abdos, ça.
1: Si tu fais les deux bras, c'est bon.
0: Merci Benoît pour ces explications. Vous retrouvez l'intégralité des chroniques sur le site internet de la radio ainsi que les coordonnées de Benoît Sport Bassin Coach. Et la semaine prochaine, ça sera la dernière de la saison 2026 avec un sujet hyper important pour l'été. Objectif plage, retrouver confiance en soi. Ouh, il me tarde d'en parler. Ça sera la semaine prochaine dans l'instant bien-être. Salut Benoît.
1: Salut Nico.
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1: Aujourd'hui samedi, le soleil est au programme tout au long de la journée, accompagné d'une montée des températures. Ce matin, au lever du jour, nous avions 15 degrés à Gaillan, 16 à Brache et 19 degrés à Soulac. Cet après-midi, nous attendons 30 à 35 degrés des plages océanes vers l'estuaire. Le risque de courant de baïne est actuellement maximal. Pour votre sécurité, privilégiez les zones de baignade surveillées. À la Canne Océan, il fera 30 degrés sous le parasol et vous pourrez profiter des vagues dans une eau à 18 degrés. Sur la plage centrale, la baignade et surveillée tous les jours de 11h à 19h. Vous y retrouverez la marée haute à 7h56 et 20h16 pour des coefficients respectifs de 70 et 69 et la prochaine marée basse à 13h56. Ce soir, le soleil se couchera à 21h56 et se lèvera demain à 6h21. Demain dimanche, nous aurons le même programme, soleil et chaleur.
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1: En recherche d'un poste logé pour la saison, j'ai peut-être l'offre qu'il vous faut. À Graillan, un camping recrute un agent technique pour juillet et août. Vous aurez pour mission divers travaux de réparation et de maintenance sur les hébergements locatifs, le changement des bouteilles de gaz et l'entretien du matériel. Vous avez au moins 2 ans d'expérience en maintenance et êtes qualifié en électricité ou plomberie. Ce poste est proposé en contrat saisonnier de 2 mois à 20 heures par semaine. Retrouvez plus d'infos sur akifm.fr, rubrique emploi.
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1: Soulac, pour sa saison d'été 2026, le musée d'art accueille deux expositions à découvrir tous les jours de juillet et août de 15h à 18h. D'une part, Soulac, quand la photo rencontre l'IA de Nicolas Gévaudius, et de l'autre, le littoral et ses mondes engloutis du réseau R3 Rivage et de l'artiste Véronique Grenier.
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1: Bonjour à tous, les pompiers sur le qui-vive. Dans le Gard, deux incendies sont en cours, dont un en bordure de l'autoroute A9. Dans la Drôme, les flammes ont ravagé 150 hectares de forêt en deux jours et selon la préfecture, il faudra encore plusieurs jours pour en venir à bout. Dans l'Aude, 150 pompiers sont toujours mobilisés sur place pour éteindre définitivement le feu. Météo France a placé 6 départements en vigilance rouge pour risque très élevé de feux de forêt. C'est la conséquence de l'évolution favorable après l'accord entre l'Iran et les États-Unis. Le Charles de Gaulle a quitté le Moyen-Orient. Le porte-avions français se trouve actuellement en mer Méditerranée, direction son port d'attache à Toulon, annonce Emmanuel Macron. La France maintient toutefois des moyens dans la région, notamment deux chasseurs de mines qui pourraient être mobilisés dans le cadre d'une action internationale de sécurisation du détroit d'Ormuz. 140 000 signatures réunies pour cette pétition. Elle a été lancée hier pour appeler les députés à rejeter la proposition de loi des Républicains. Un texte qui considère légitime et légal tout usage des armes à feu par les forces de l'ordre. La proposition de loi sera de retour à l'Assemblée nationale mardi. L'actualité, c'est aussi des militants antifascistes largement mobilisés en Allemagne ce samedi. Près de 20 000 personnes réunies à Erfurt, au centre du pays, pour s'opposer à la tenue du congrès de l'AfD, le parti d'extrême droite. Depuis plus de 3 mois, les militants font du porte-à-porte dans les rues de cette ville pour mettre en garde contre la progression de ce parti qui est devenu la première force d'opposition du pays. Le pape Léon XIV en visite à Lampedusa, le souverain pontife a demandé à l'Europe de répondre à l'appel historique de la crise migratoire, alors que l'Union européenne ne cesse de durcir les mesures d'accueil. Et puis c'est le jour J pour le Tour de France. La grande boucle démarre en fin d'après-midi dans les rues de Barcelone avec une course contre la montre par équipe. 184 coureurs sur la ligne de départ, dont Paul Sexas, jeune prodige français de 19 ans. Il va devenir le plus jeune participant à s'élancer sur le Tour de France. Bonne journée à tous.

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1: Aujourd'hui samedi, le soleil est au programme tout au long de la journée, accompagné d'une montée des températures. Ce matin, au lever du jour, nous avions 15 degrés à Gaillan, 16 à Brache et 19 degrés à Soulac. Cet après-midi, nous attendons 30 à 35 degrés des plages océanes vers l'estuaire. Le risque de courant de baïne est actuellement maximal. Pour votre sécurité, privilégiez les zones de baignade surveillées. À la Canot Océan, il fera 30 degrés sous le parasol et vous pourrez profiter des vagues dans une eau à 18 degrés. Sur la plage centrale, la baignade et surveillée tous les jours de 11h à 19h. Vous y retrouverez la marée haute à 7h56 et 20h16 pour des coefficients respectifs de 70 et 69 et la prochaine marée basse à 13h56. Ce soir, le soleil se couchera à 21h56 et se lèvera demain à 6h21. Demain dimanche, nous aurons le même programme, soleil et chaleur.
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1: J'ai sélectionné cette offre en CDI pour vous. À Ourthain, une société recrute un bûcheron dans le cadre de son développement. Vous réaliserez la coupe de feuillus et résineux en équipe avec la machine de bûcheronnage. Vous ferez des abattages dirigés, du travail de coupe sans empilage et aiderez à la finition des chantiers. Vous avez un bon sens du relationnel pour une bonne cohésion d'équipe. Vous êtes également autonome, précis et rigoureux. Ce poste est proposé en CDI à temps plein avec véhicule et titre restaurant. 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
1: Saint-Vivien, une exposition intergénérationnelle vous est proposée du 30 juin au 5 juillet à la Galerie Beaubourg et dans le hall de la mairie. Vous pourrez découvrir les œuvres réalisées par les résidents de l'EHPAD Mirambeau, la maison Édouard, les élèves de l'école primaire ainsi que les enfants du centre aéré Les Petits Potes. Plus d'informations auprès de l'association socioculturelle.
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1: Aujourd'hui samedi, le soleil est au programme tout au long de la journée, accompagné d'une montée des températures. Ce matin, au lever du jour, nous avions 15 degrés à Gaillan, 16 à Brache et 19 degrés à Soulac. Cet après-midi, nous attendons 30 à 35 degrés des plages océanes vers l'estuaire. Le risque de courant de baïne est actuellement maximal. Pour votre sécurité, privilégiez les zones de baignade surveillées. À la Canot Océan, il fera 30 degrés sous le parasol et vous pourrez profiter des vagues dans une eau à 18 degrés. Sur la plage centrale, la baignade et surveillée tous les jours de 11h à 19h. Vous y retrouverez la marée haute à 7h56 et 20h16 pour des coefficients respectifs de 70 et 69 et la prochaine marée basse à 13h56. Ce soir, le soleil se couchera à 21h56 et se lèvera demain à 6h21. Demain dimanche, nous aurons le même programme, soleil et chaleur.
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1: Si vous cherchez un poste en saison longue, j'ai peut-être une offre pour vous. Au Verdon, un restaurant recrute un aide de cuisine poste froid. Vous serez en charge de la préparation des entrées froides et dresserez les plateaux de fruits de mer. Vous travaillerez sur les services du midi et du soir en coupure, avec repos le lundi sur juillet et août. Ce poste est proposé en contrat saisonnier de 5 mois à temps plein. Postulez, les débutants sont acceptés. Pour en savoir davantage sur cette offre, rendez-vous sur akifm.fr, rubrique emploi.
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1: Bonsoir à tous. Top départ pour le 113e Tour de France. Les 184 coureurs débutent cette grande boucle dans les rues de Barcelone par un contre-la-montre par équipe. Cette année encore, un grand favori est le tenant du titre, le Slovène Tadej Pogačar. Il arrive en forme avec un excellent début de saison, 13 victoires en 16 jours de course. Et le mieux armé pour faire vaciller le champion du monde, c'est le Danois Jonas Vingegaard. Sans oublier le prodige français de 19 ans, Paul Sexas, qui va découvrir le Tour pour la première fois. La vigilance canicule évolue demain. 5 départements rejoignent les Pyrénées-Orientales et l'Hérault en vigilance orange, selon les prévisions de Météo France. C'est le cas de l'Aude, le Gard, le Vaucluse, la Drôme et l'Ardèche. La plupart d'entre eux sont aussi en alerte rouge pour risque très élevé de feux de forêt. Une marche blanche en hommage à Louis, 600 personnes réunies à Carcassonne. La veille, la famille avait dénoncé un drame absolu qui était, selon eux, évitable. Mais aussi une spirale infernale de harcèlement et de violence à l'encontre de l'ado de 17 ans, battu à mort par un groupe de jeunes il y a une dizaine de jours. 5 suspects ont été mis en examen pour tentative d'assassinat. Une autre marche blanche est prévue demain. Sa mère précise qu'elle souhaite un rassemblement pour réunir et non pour diviser. En Espagne, les flammes progressent. Le massif des Gavarès, près de la Costa Brava, à 60 km de la frontière française, brûle. 2300 hectares ravagés par le feu. Au moins une maison d'habitation et une ferme ont été entièrement calcinées. Aucun blessé, mais des milliers de personnes confinées. Le nuage de fumée a atteint les Baléares. Et puis, face à ces fortes chaleurs qui reviennent, une bonne nouvelle pour les Parisiens. 3 nouveaux sites de baignade ouvrent ce samedi dans la capitale. Pour plonger dans la Seine, rendez-vous à Grenelle, Bras-Marie et Bercy. Ils viennent compléter le canal Saint-Martin, très prisé pendant la canicule de juin, et le bassin de la Villette. Ces sites seront ouverts jusqu'au 30 août. Voilà pour l'info. Bonne fin de journée à tous.

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1: Aujourd'hui samedi, le soleil est au programme tout au long de la journée, accompagné d'une montée des températures. Ce matin au lever du jour, nous avions 15 degrés à Gaillan, 16 à Brache et 19 degrés à Soulac. Cet après-midi, nous attendons 30 à 35 degrés des plages océanes vers l'estuaire. Le risque de courant de baïne est actuellement maximal. Pour votre sécurité, privilégiez les zones de baignade surveillées. À la Cano Océan, il fera 30 degrés sous le parasol et vous pourrez profiter des vagues dans une eau à 18 degrés. Sur la plage centrale, la baignade et surveillée tous les jours de 11h à 19h. Vous y retrouverez la marée haute à 7h56 et 20h16 pour des coefficients respectifs de 70 et 69 et la prochaine marée basse à 13h56. Ce soir, le soleil se couchera à 21h56 et se lèvera demain à 6h21. Demain dimanche, nous aurons le même programme, soleil et chaleur.
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0: expérience ou être diplômé d'un CAP, BEP, boucherie ou équivalent. Vous êtes reconnu pour votre sens du service et votre rigueur. Le poste est proposé en contrat saisonnier jusqu'au 15 septembre. Il est à pourvoir immédiatement. Un logement en caravane est possible. 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
1: 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Le premier rendez-vous se fera jeudi 9 juillet à partir de 19h avec le concert de l'artiste pop-folk Tom Dubail. Retrouvez les informations et le programme dès jeudi suivant directement auprès de l'association BAMstage.
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1: Bonsoir à tous. 7 départements placés en vigilance orange pour canicule demain. C'est 5 de plus qu'aujourd'hui. Selon Météo France, le mercure pourrait atteindre 40 degrés sur le pourtour méditerranéen. Lundi, la vague de chaleur devrait s'étendre aux Pyrénées-Atlantiques et remonter jusqu'au Pays de la Loire. Le sud de la France continue de brûler. Un 7e département placé en alerte risque très élevé de feux de forêt. Il s'agit de la Drôme. Plusieurs incendies sont en cours dans les Bouches-du-Rhône ou encore dans le Gard, aux abords de l'A9. Le préfet a fermé l'autoroute à la circulation dans les deux sens, entre Orange et Remoulins. Des milliers de personnes dans les rues de Paris, un hommage à Liana, un mois, jour pour jour, depuis que son corps a été retrouvé dans le Gers. Mais un hommage aussi à toutes les autres victimes de violences sexuelles. Associations et syndicats demandent une loi cadre intégrale allant de la prévention au traitement judiciaire en passant par l'accompagnement des victimes. Des manifestations ont eu lieu dans près de 80 villes en France ce samedi. Le premier cas d'Ebola en France est guéri, annonce de la ministre de la Santé Stéphanie Rist. Fin juin, un médecin de retour de République démocratique du Congo, actuellement confronté à une épidémie d'Ebola, avait contracté le virus. Ce dernier est hors de danger, il va pouvoir sortir de l'hôpital. Bernard Arnault, le patron de LVMH, a été soumis à un redressement fiscal de 22,5 millions d'euros. Décision de la Cour administrative de Paris. Le milliardaire est la première fortune de France. Il peut toujours déposer un recours devant le Conseil d'État. Une deuxième marche blanche demain pour Louis à Narbonne. Celle qui s'est tenue à Carcassonne aujourd'hui a réuni 600 personnes. Cet adolescent de 17 ans a été battu à mort par un groupe de jeunes. 5 suspects ont été mis en examen pour tentative d'assassinat. Et puis l'équipe de France de foot prépare son 8e de finale contre le Paraguay pour la Coupe du Monde. Et Aurélien Tchouaméni sera forfait dans cette rencontre. Le milieu de terrain tricolore a été touché à la cuisse à l'entraînement. Coup d'envoi à 23h. Bonne soirée à tous.

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1: Aujourd'hui samedi, le soleil est au programme tout au long de la journée, accompagné d'une montée des températures. Ce matin au lever du jour, nous avions 15 degrés à Gaillan, 16 à Brache et 19 degrés à Soulac. Cet après-midi, nous attendons 30 à 35 degrés des plages océanes vers l'estuaire. Le risque de courant de baïne est actuellement maximal. Pour votre sécurité, privilégiez les zones de baignade surveillées. À la Cano Océan, il fera 30 degrés sous le parasol et vous pourrez profiter des vagues dans une eau à 18 degrés. Sur la plage centrale, la baignade et surveillée tous les jours de 11h à 19h. Vous y retrouverez la marée haute à 7h56 et 20h16 pour des coefficients respectifs de 70 et 69 et la prochaine marée basse à 13h56. Ce soir, le soleil se couchera à 21h56 et se lèvera demain à 6h21. Demain dimanche, nous aurons le même programme, soleil et chaleur.
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1: J'ai sélectionné cette offre pour vous. À l'Espar, une quincaillerie recherche un vendeur magasinier manutentionnaire polyvalent. Vous aurez en charge l'accueil et la vente en magasin auprès des clients particuliers et professionnels. Vous ferez également la réception des marchandises et la mise en rayon. Vous avez une première expérience en quincaillerie et idéalement des connaissances en serrurerie. Vous avez le sens du contact et le goût du travail en équipe. Ce poste est proposé en CDD de 4 mois évolutif à temps plein. Retrouvez cette offre sur acquisfm.fr, rubrique emploi.
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2: Bonsoir à tous. L'équipe de France de football va tenter de décrocher ce soir son ticket pour les quarts de finale du Mondial. Les Français affrontent le Paraguay en 8e. Le match a lieu à Philadelphie où 35 degrés sont attendus, ressenti 42, ainsi qu'un risque d'averses et de forts orages. L'heure du coup d'envoi est donc incertaine et pourrait être reportée. La rencontre doit commencer à 23h. À noter également l'absence d'Aurélien Tchouaméni. Le milieu de terrain a ressenti une gêne à la cuisse lors du dernier entraînement. Il est remplacé par Manu Connet. La chaleur s'installe dans le sud de la France. 7 départements seront demain en vigilance orange canicule, des Pyrénées-Orientales à la Drôme Ardèche. Les températures attendues dans ces départements seront comprises entre 35 et 37 degrés et pourront grimper jusqu'à 40 selon Météo France. Une nouvelle vague de chaleur est attendue dans tout le pays la semaine prochaine. Dans le sud, les pompiers continuent de lutter contre les incendies. Un feu s'est déclaré sur l'autoroute A9 à Rochefort-du-Gard. Un camion s'est embrasé et les flammes se sont propagées à la végétation. Une soixantaine de pompiers sont mobilisés et une partie de l'autoroute a dû être fermée. Dans la Drôme, la préfecture estime qu'il faudra encore plusieurs jours pour venir à bout du feu qui s'est déclaré dans le département. Au moins 115 hectares de forêt ont brûlé en 2 jours dans cette zone montagneuse très difficile d'accès. Le premier cas d'Ebola en France est guéri et il est sorti de l'hôpital. C'est ce qu'annonce la ministre de la Santé. Il s'agit d'un médecin humanitaire français qui avait été testé positif à la maladie à son retour de République démocratique du Congo. C'était au mois de juin. En Iran, le début des obsèques d'Ali Khamenei, le guide suprême, tué dans une attaque israélo-américaine en février. L'événement doit durer 6 jours et des millions d'Iraniens sont attendus pour les cérémonies dans la capitale Téhéran. Et puis le décès du chef étoilé Bertrand Grébeau. Il avait 44 ans, copropriétaire du restaurant Septime à Paris. Il a succombé à un cancer. Bertrand Grébeau a été l'un des pionniers de la cuisine bistronomique et il défendait une cuisine végétale. Très bonne soirée à tous.

0: 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Vous avez 120 nouveaux likes. 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
2: Aujourd'hui samedi, le soleil est au programme tout au long de la journée, accompagné d'une montée des températures. Ce matin au lever du jour, nous avions 15 degrés à Gaillan, 16 à Brache et 19 degrés à Soulac. Cet après-midi, nous attendons 30 à 35 degrés des plages océanes vers l'estuaire. Le risque de courant de baïne est actuellement maximal. Pour votre sécurité, privilégiez les zones de baignade surveillées. À la Cano Océan, il fera 30 degrés sous le parasol et vous pourrez profiter des vagues dans une eau à 18 degrés. Sur la plage centrale, la baignade et surveillée tous les jours de 11h à 19h. Vous y retrouverez la marée haute à 7h56 et 20h16 pour des coefficients respectifs de 70 et 69 et la prochaine marée basse à 13h56. Ce soir, le soleil se couchera à 21h56 et se lèvera demain à 6h21. Demain dimanche, nous aurons le même programme, soleil et chaleur.
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1: Si vous cherchez un chantier court, écoutez ça. À Naujac, un poste de bûcheron expérimenté est à pourvoir immédiatement. Vous débiterez des troncs d'arbres pour la production de bois de chauffage. Vous avez une expérience confirmée en bûcheronnage et êtes autonome et rigoureux. Le permis B est également nécessaire pour se rendre sur les chantiers. Le poste est proposé en CDD de 15 jours, mais vous pouvez travailler en tant que non-salarié. Le statut sera à discuter avec l'employeur. Plus d'infos sur akifm.fr, rubrique emploi.
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